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7: Eddy Piron, bonjour. Allez, on va faire un petit tour du côté de Nivelles, faire un peu de tourisme et découvrir la Tour Simone. Au Moyen-Âge, Nivelles était entourée d'une enceinte, une puissante muraille de 2,50 m d'épaisseur. Il y avait au total 9 tours autour de Nivelles. Malheureusement, il n'en reste plus qu'une. Elle a été reconnue comme monument exceptionnel et classée en 1950. Puis, elle a été reprise par la ville en 1958. Et puis, depuis pas mal de temps, on peut la découvrir dans le cadre de visites touristiques proposées par l'Office du Tourisme. Vous voulez plus d'informations? Vous allez sur le site tourisme-nivelles.be, tourisme-nivelles.be. De la bière à la pierre, à vélo, eh bien, c'est ce qu'on vous invite à faire en découvrant notamment la Saint-Feuillin, qui est une bière absolument succulente, et puis on découvre aussi l'abbaye de Saint-Feuillin. Alors ça, c'est un petit tour à vélo qu'on fait notamment à travers Écossine, et on découvre ainsi son célèbre château fort. Ce sont des balades régulièrement organisées au départ de la rue Courte à Gottigny. Vous voulez davantage de renseignements, vous allez sur le site centrissime.be, centrissime.be. Vous aimez le monde de l'aviation, vous aimez le monde des ballons dirigeables, et bien sachez que le dimanche 16 août se déroule à l'Heureux le festival des ballons et des ailes. Une journée passée sous le signe du rêve, de l'aventure et de l'émerveillement. Heureux, c'est accessible gratuitement. Cet événement vous propose une multitude d'activités autour de tout ce qui vole dans une ambiance festive et conviviale. Ça se passe donc au stade de football de l'Heureux le 16 août, stade de football situé rempart des Arbalétriers. Le festival Il est temps d'en rire, ça se passe au lac de Genneval, qui est un site absolument superbe. Alors pendant tout l'été, vous pourrez applaudir sur scène deux comédiens qui vont jouer 15 rôles différents avec un spectacle plein d'humour. Et puis il y a aussi des humoristes comme par exemple Laurence Bibot ou encore Véronique Gallo. Tout ça est à découvrir au lac de Genneval. Il y a aussi des spectacles pour les tout petits. Plus d'infos, vous allez sur le site ilestemps-d'en-rire.be, ilestemps-d'en-rire.be, et c'est jusqu'au 4 septembre et c'est durant tout l'été. Amusez-vous à l'écoute de votre radio préférée. Bonne journée.
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8: Bonjour tout le monde, aujourd'hui lundi 10 août, nous fêtons les Laurents. Le dicton à la Saint-Laurent, tout fruit est bon pour les dents. Les anniversaires nous arrivent avec les 62 ans de Lucieri Ida de Marcinelle, les 85 ans de Van Poncel Jacques de Morlanway, les 60 ans de Marie Momens de Courcelles, et Libère de Vieville lui fête ses 45 ans.
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10: Bonjour à tous, Bélier en solo, même si le grand amour se fait attendre, votre vie amicale s'enrichit de belles rencontres et de moments complices. Taureau, votre évolution professionnelle prend une tournure positive, un projet qui vous tient à cœur pourrait vous apporter de belles satisfactions. Gémeaux, vous avez parfois tendance à être exigeant, alors en lâchant un peu prise et en faisant preuve de souplesse, vous retrouverez davantage de sérénité. pensez, pensez-y. Cancer, une rencontre chaleureuse pourrait vous surprendre agréablement. En couple, veillez à laisser plus de place aux échanges et à la compréhension. Lion, face aux éventuelles difficultés, vous gardez le bon état d'esprit pour trouver des solutions efficaces et avancer avec confiance. Vierge, vous savez aborder les sujets délicats avec tact, mais choisissez le bon moment pour ouvrir le dialogue avec votre partenaire, notamment. Balance, seul ou en couple, une nouvelle dynamique s'installe dans votre vie sentimentale. Laissez-vous porter par ce renouveau. Scorpion, vous gagnez à accepter que tout ne puisse pas être contrôlé. Des imprévus peuvent aussi vous ouvrir de belles perspectives. Sagittaire, au travail, votre motivation est bien présente. Vous avancez sereinement, à votre rythme, en privilégiant l'efficacité à la précipitation. Capricorne, restez ouvert au changement de programme. Une approche différente pourrait vous aider à débloquer une situation. Verseau, vous savez trouver les bons réflexes pour gérer le stress ou la fatigue. Une journée dynamique vous demande simplement de préserver votre énergie. Poisson, derrière votre calme apparent, vous restez attentif et réactif. Votre disponibilité sera appréciée pour ceux qui comptent vraiment pour vous. Très belle journée à tous.
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6: Edith Piron, bonjour, bienvenue sur Radio Bonheur. Charleroi Astronomie, c'est un club d'astronomes amateurs. Il organise des activités deux fois par mois au musée de Parenville à Couillet. On parle astronomie, on prend des belles photos depuis son jardin, mais pas que, comme nous l'explique Paul Dandois, un des pères fondateurs.
7: Maintenant, il y a plusieurs membres qui ont mis en route un télescope à distance, qui l'ont donc installé en Espagne. Et par Internet, on peut piloter ce télescope et ils font des photos mais absolument extraordinaires d'objets du ciel profond et autres qu'on ne parvient pas toujours à voir correctement par ici, en Belgique, à cause de la pollution lumineuse, mais là-bas en Espagne c'est fabuleux. Ils font des photos comme faisait, on va dire, Hubble il y a 10-15 ans d'ici, tellement la technique s'est améliorée.
6: Il y a des amateurs, mais aussi quelques professionnels.
7: Il y a des gens qui travaillent notamment chez Thales, Aerospace à Marcinelles, et d'autres qui travaillent au niveau électronique également et qui construisent eux-mêmes un système d'entraînement de télescope et qui le montrent lors des réunions, qui expliquent, qui demandent aussi de l'aide parfois. Donc, en fait, c'est un club très dynamique.
6: Vous voulez plus d'infos, vous allez sur le site charleroiastronomie.be, charleroiastronomie.be. La première édition en 2025 de la journée Sport Senior à Métay fut un véritable succès. Eh bien, on remet ça cette année, le jeudi 3 septembre, au Hall Omnisport de Métay. Eh bien, ce sera l'opération Sport Senior. Il y aura du sport en vue. En voilà, des conférences, différents stands, et puis bien sûr, rafraîchissements et petites restaurations. Ce sera donc au complexe sportif de Métay, rue Saint-Donat, numéro 15 à Métay, le 3 septembre, et c'est gratuit. Vous voulez découvrir le beach soccer, c'est-à-dire le football de plage? Eh bien, sachez que le centre sportif de la rue des Marronniers à Perouet proposera un tournoi de dimension européenne du 14 au 16 août. Vous pourrez découvrir le beach soccer, mais sachez qu'il y aura aussi d'autres activités, hein, notamment un village solidaire ou encore un espace pétanque. Alors, vous voulez découvrir le beach soccer, mais aussi la commune de Perouet? Eh bien, rendez-vous au centre sportif rue des Marronniers numéro 17 à Perouet. Pas besoin de réserver, c'est du 14 au 16 août. Vous savez qu'on peut se balader en paddle sur la Sambre. Eh bien oui, le stand-up paddle sur la Sambre permet de découvrir Charleroi autrement. Il y a des balades encadrées, le tarif tourne autour de 50 euros, mais ça vaut vraiment la peine. Les sorties se font généralement en petits groupes, sur réservation. Certaines formules proposent même une immersion dans des zones industrielles abandonnées. Vous voulez plus d'infos, vous allez sur le site tourdumondeenbelgique.be, tourdumondeenbelgique.be. Je vous souhaite une bonne journée.

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1: Bonjour tout le monde, aujourd'hui lundi 10 août, nous fêtons les Laurent. Le dicton à la Saint-Laurent, tout fruit est bon pour les dents. Les anniversaires nous arrivent avec les 62 ans de Lucieri Ida de Marcinelle, les 85 ans de Van Poncel Jacques de Morlanwé, les 60 ans de Marie Momens de Courcelles et Libère de Vieville lui fête ses 45 ans.
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3: Bonjour à tous, Bélier en solo, même si le grand amour se fait attendre, votre vie amicale s'enrichit de belles rencontres et de moments complices. Taureau, votre évolution professionnelle prend une tournure positive, un projet qui vous tient à cœur pourrait vous apporter de belles satisfactions. Gémeaux, vous avez parfois tendance à être exigeant, alors en lâchant un peu prise et en faisant preuve de souplesse, vous retrouverez davantage de sérénité. Pensez-y. Cancer, une rencontre chaleureuse pourrait vous surprendre agréablement. En couple, veillez à laisser plus de place aux échanges et à la compréhension. Lion, face aux éventuelles difficultés, vous gardez le bon état d'esprit pour trouver des solutions efficaces et avancer avec confiance. Vierge, vous savez aborder les sujets délicats avec tact, mais choisissez le bon moment pour ouvrir le dialogue avec votre partenaire notamment. Balance, seul ou en couple, une nouvelle dynamique s'installe dans votre vie sentimentale. Laissez-vous porter par ce renouveau. Scorpion, vous gagnez à accepter que tout ne puisse pas être contrôlé. Des imprévus peuvent aussi vous ouvrir de belles perspectives. Sagittaire, au travail, votre motivation est bien présente. Vous avancez sereinement, à votre rythme, en privilégiant l'efficacité à la précipitation. Capricorne, restez ouvert au changement de programme. Une approche différente pourrait vous aider à débloquer une situation. Verseau, vous savez trouver les bons réflexes pour gérer le stress ou la fatigue. Une journée dynamique vous demande simplement de préserver.

0: Et votre énergie. Poisson, derrière votre calme apparent, vous restez attentif et réactif. Votre disponibilité sera appréciée pour ceux qui comptent vraiment pour vous. Très belle journée à tous.
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8: Eddy Piron, l'heure de s'informer sur Radio Bonheur. Votre enfant n'a pas envie de participer à un stage gnangnan et je le comprends. Mais sachez que l'école de l'enfant Jésus propose des stages dédiés à la science. Alors si votre enfant a envie de devenir un petit génie de la science, s'il a entre 6 et 12 ans, ben, n'hésitez pas à l'inscrire à ces stages organisés durant toutes les vacances par l'école de l'enfant Jésus située rue des Coquelets à Nivelles. Évidemment, il faut réserver 010 68 16 10, 010 68 16 10. Plus d'infos sur le site capscience.be, capscience.be. Vous voulez découvrir de la peinture à l'huile à la façon des frères Van Eyck? C'est fort intéressant et c'est jusqu'au 23 août à l'Hôtel des Libertés, Grand Place à Jodung. Dans la première moitié du 15e siècle, née en Flandre, une nouvelle peinture à l'huile attribuée aux frères Van Eyck, peintres et alchimistes. Leur procédé qui requiert de la patience est basé sur l'alternance et les différentes propriétés des couches grasses et des couches maigres. Alors si vous voulez en savoir un petit peu plus, sachez que les élèves d'Hélène Fay se sont fixés le but de découvrir cette merveilleuse technique des anciens et ils vous la font découvrir jusqu'au 23 août, donc à l'Hôtel des Libertés, Grand Place à Jodung. Vous voulez plus d'infos, vous allez sur le site culturejodung.be, culturejodung.be. Allez, on file au lac de l'odeur et plus particulièrement au spin à Froidchapelle. C'est pour les jeunes, c'est pour les vieux, c'est pour tout le monde en fait. Les plus jeunes à partir de 7 ans peuvent par exemple s'essayer à la Extreme Tower, une tour qui culmine à 12 mètres de haut et qu'on dévale à l'aide de toboggans. Le spin possède aussi un parcours aquatique gonflable, un tire-fesse pour pratiquer le téléski nautique ou encore le wakeboard ou une piste gonflable de skimboard. Vous voulez en savoir un petit peu plus, et moi, vous allez sur le site thespin.be, thespin.be. Allez, on va faire un petit tour du côté de Chimay, plus particulièrement à Lompré, un des plus beaux villages de Wallonie. Il est notamment bordé par l'eau blanche. Autrefois, Lompré était une fortification gauloise, romaine et puis féodale. C'est l'occasion de découvrir des maisons de pierre et puis un magnifique pont du XVIIIe siècle et un patrimoine religieux tout à fait exceptionnel. Des balades sont régulièrement organisées. Vous voulez plus d'infos, vous appelez au 060 21 54 04 060 21 54 04. Eddy Piron, je vous souhaite une bonne journée sur Radio Bonheur.

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1: Bonjour tout le monde, aujourd'hui lundi 10 août, nous fêtons les Laurents. Le dicton à la Saint-Laurent, tout fruit est bon pour les dents. Les anniversaires nous arrivent avec les 62 ans de Luceri Ida de Marcinelle, les 85 ans de Van Poncel Jacques de Morlanwé, les 60 ans de Marie Momens de Courcelles et Libère de Vieville lui fête ses 45 ans.
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3: Bonjour à tous, Bélier en solo, même si le grand amour se fait attendre, votre vie amicale s'enrichit de belles rencontres et de moments complices. Taureau, votre évolution professionnelle prend une tournure positive, un projet qui vous tient à cœur pourrait vous apporter de belles satisfactions. Gémeaux, vous avez parfois tendance à être exigeant, alors en lâchant un peu prise et en faisant preuve de souplesse, vous retrouverez davantage de sérénité. Pensez-y. Cancer, une rencontre chaleureuse pourrait vous surprendre agréablement. En couple, veillez à laisser plus de place aux échanges et à la compréhension. Lion, face aux éventuelles difficultés, vous gardez le bon état d'esprit pour trouver des solutions efficaces et avancer avec confiance. Vierge, vous savez aborder les sujets délicats avec tact, mais choisissez le bon moment pour ouvrir le dialogue avec votre partenaire, notamment. Balance, seul ou en couple, une nouvelle dynamique s'installe dans votre vie sentimentale. Laissez-vous porter par ce renouveau. Scorpion, vous gagnez à accepter que tout ne puisse pas être contrôlé. Des imprévus peuvent aussi vous ouvrir de belles perspectives. Sagittaire, au travail, votre motivation est bien présente. Vous avancez sereinement, à votre rythme, en privilégiant l'efficacité à la précipitation. Capricorne, restez ouvert au changement de programme. Une approche différente pourrait vous aider à débloquer une situation. Verseau, vous savez trouver les bons réflexes pour gérer le stress ou la fatigue. Une journée dynamique vous demande simplement de préserver votre énergie. Poisson, derrière votre calme apparent, vous restez attentif et réactif. Votre disponibilité sera appréciée pour ceux qui comptent vraiment pour vous. Très belle journée à tous.
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6: Bonjour à tous, les zones de police locales pourront dorénavant communiquer via le réseau social TikTok. Le ministre de l'Intérieur, Bernard Quintin, a élaboré un cadre réglementaire en ce sens. Jusqu'à présent, les polices ne pouvaient utiliser cet outil qu'à de seules fins d'enquête. À l'heure actuelle, de nombreuses polices locales utilisent Facebook et Instagram, mais ne pouvaient pas recourir à TikTok, à l'inverse des polices hollandaises ou allemandes notamment. Les zones de police ont beaucoup de messages pertinents pour les jeunes, notamment concernant l'alcool au volant, la consommation de stupéfiants, la sécurité en ligne, la cybercriminalité ou la prévention, affirme le ministre. Pour lui, si on veut toucher les jeunes, il faut communiquer via les canaux qu'ils utilisent. Et bien sûr, cela doit se faire de manière sûre et responsable. Le cadre élaboré prévoit ainsi qu'aucune donnée personnelle ni aucune information opérationnelle et autres données policières ne pourront être partagées. De plus, l'usage de TikTok devra se faire via un appareil isolé, sans lien avec le réseau interne de la police. Enfin, le compte TikTok devra être complètement distinct de l'environnement professionnel des policiers. La police de Charleroi a confisqué de façon musclée samedi matin à l'entrée du site du Bois du Cazier à Marcinelles une banderole et les affiches de quelques militants antifascistes. Ils étaient venus protester contre la présence aux commémorations de la catastrophe de responsables politiques italiens d'extrême droite. La police a également demandé à la poignée de militants présents de quitter le site. L'intervention de la police a eu lieu peu avant le début des cérémonies du 70e anniversaire de la catastrophe du Bois du Cazier. Parmi les responsables politiques visés figure Ignazio La Russa, président du Sénat italien et membre du parti Fratelli d'Italia de Giorgia Meloni, la présidente du Conseil italien. Les militants estimaient que la présence de ce responsable politique entache la mémoire des victimes. Comme l'avaient redouté différents militants syndicaux présents sur place, le président du Sénat italien a pris la parole pour lire un message du président italien Sergio Mattarella. D'un commun accord, les syndicalistes ont tourné silencieusement le dos à ce nostalgique de la période fasciste italienne. Le reste de la journée s'est déroulé sans incident. Plusieurs centaines de personnes ont participé à ces commémorations marquées par différentes prises de parole. Les noms des 262 victimes de la catastrophe du Bois du Cazier ont été prononcés. Jean-Claude Van Kouwenberg, le président de l'ASBL du Bois du Cazier, a insisté sur le drame humain sans précédent qui s'est joué le 8 août 1956 et sur le devoir de mémoire qu'il impose, alors qu'est en train de disparaître la forme irremplaçable du témoignage vécu avec la mort progressive des veuves des victimes. Le ministre des Affaires étrangères, Maxime Prévost, a souligné quant à lui le caractère européen de la mémoire liée à la catastrophe. Et Adrien Delimont, le ministre président wallon, a évoqué une catastrophe tragique mais qui ne cessera jamais d'être commémorée. On va débuter la semaine avec un soleil omniprésent dans un ciel totalement dégagé. Au fil des heures, il y aura néanmoins quelques passages nuageux, plus consistants dans le nord-ouest du pays. Les températures maximales seront de 28 degrés. On referme ici ce bulletin d'info. Passez d'excellents moments à notre écoute.

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1: Bonjour tout le monde, aujourd'hui lundi 10 août, nous fêtons les Laurents. Le dicton à la Saint-Laurent, tout fruit est bon pour les dents. Les anniversaires nous arrivent avec les 62 ans de Luceri Ida de Marcinelle, les 85 ans de Van Poncel Jacques de Morlanwé, les 60 ans de Marie Momens de Courcelles et Libère de Vieville lui fête ses 45 ans.
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3: Bonjour à tous, Bélier en solo, même si le grand amour se fait attendre, votre vie amicale s'enrichit de belles rencontres et de moments complices. Taureau, votre évolution professionnelle prend une tournure positive. Un projet qui vous tient à cœur pourrait vous apporter de belles satisfactions. Gémeaux, vous avez parfois tendance à être exigeant, alors en lâchant un peu prise et en faisant preuve de souplesse, vous retrouverez davantage de sérénité. Pensez-y. Cancer, une rencontre chaleureuse pourrait vous surprendre agréablement. En couple, veillez à laisser plus de place aux échanges et à la compréhension. Lion, face aux éventuelles difficultés, vous gardez le bon état d'esprit pour trouver des solutions efficaces et avancer avec confiance. Vierge, vous savez aborder les sujets délicats avec tact, mais choisissez le bon moment pour ouvrir le dialogue avec votre partenaire notamment. Balance, seul ou en couple, une nouvelle dynamique s'installe dans votre vie sentimentale. Laissez-vous porter par ce renouveau. Scorpion, vous gagnez à accepter que tout ne puisse pas être contrôlé. Des imprévus peuvent aussi vous ouvrir de belles perspectives. Sagittaire, au travail, votre motivation est bien présente. Vous avancez sereinement, à votre rythme, en privilégiant l'efficacité à la précipitation. Capricorne, restez ouvert au changement de programme. Une approche différente pourrait vous aider à débloquer une situation. Verseau, vous savez trouver les bons réflexes pour gérer le stress ou la fatigue. Une journée dynamique vous demande simplement de préserver votre énergie. Poisson, derrière votre calme apparent, vous restez attentif et réactif. Votre disponibilité sera appréciée pour ceux qui comptent vraiment pour vous. Très belle journée à tous.
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6: Bonjour à tous, plusieurs associations bruxelloises ont appelé une mobilisation contre la suppression de 1000 places d'accueil pour demandeurs d'asile annoncées à Bruxelles. Une coalition d'organisations dont la plateforme citoyenne Belle Réfugis, la Fédération Bico, le SAMU Social, la Fédération AMA et le Front Commun Syndical dénoncent une décision du gouvernement fédéral qui, selon elle, entraînera une aggravation du sans-abrisme dans la capitale. Début juillet, dans le cadre du Brussels Deal, l'exécutif fédéral a annoncé la suppression de 300 places d'accueil avant de confirmer, moins de 15 jours plus tard, la fermeture de 700 places supplémentaires. Les associations soulignent que ces fermetures doivent intervenir juste avant l'hiver. Dans un appel commun, ces organisations estiment qu'un millier de personnes supplémentaires risquent de rejoindre les 1000 personnes qui vivent déjà en rue à Bruxelles. Elles considèrent que cette réduction de capacité a été décidée sans concertation avec les acteurs du secteur et craignent notamment l'apparition de campements, de crises sanitaires et de tensions sociales. Les signataires demandent au gouvernement fédéral de reconsidérer ces fermetures, estimant que ni les personnes accueillies ni les travailleurs des secteurs social, de la santé et de la lutte contre le sans-abrisme ne doivent en supporter les conséquences. À la mi-juillet, la ministre fédérale de l'asile et de la migration, Annelien van Bosseuyt, a défendu cette décision, la justifiant par la diminution du nombre de demandeurs d'asile et rappelant que le Brussels Deal avait été conçu comme une mesure d'urgence temporaire. Plusieurs responsables politiques bruxellois avaient alors critiqué cette réduction de capacité. Une mobilisation est donc prévue le mardi 18 août à 17h30, place de l'Albertine à Bruxelles. Une pétition adressée à Annelien van Bosseuyt a également été lancée afin de demander le maintien des 1000 places d'accueil. La police de Charleroi a confisqué de façon musclée samedi matin à l'entrée du site du Bois du Casier à Marcinelle une banderole et les affiches de quelques militants antifascistes. Ils étaient venus protester contre la présence aux commémorations de la catastrophe de responsables politiques italiens d'extrême droite. La police a également demandé à la poignée de militants présents de quitter le site. L'intervention de la police a eu lieu peu avant le début des cérémonies du 70e anniversaire de la catastrophe du Bois du Casier. Parmi les responsables politiques visés figure Ignazio La Russa, président du Sénat italien et membre du parti Fratelli d'Italia de Giorgia Meloni, la présidente du Conseil italien. Les militants estimaient que la présence de ce responsable politique entache la mémoire des victimes. Comme l'avaient redouté différents militants syndicaux présents sur place, le président du Sénat italien a pris la parole pour lire un message du président italien Sergio Mattarella. D'un commun accord, les syndicalistes ont tourné silencieusement le dos à ce nostalgique de la période fasciste italienne. Le reste de la journée s'est déroulé sans incident. Plusieurs centaines de personnes ont participé à ces commémorations marquées par différentes prises de parole. Les noms des 262 victimes de la catastrophe du Bois du Casier ont été prononcés. Jean-Claude Van Kouwenberg, le président de l'ASBL du Bois du Casier, a insisté sur le drame humain sans précédent qui s'est joué le 8 août 1956 et sur le devoir de mémoire qu'il impose, alors qu'est en train de disparaître la forme irremplaçable du témoignage vécu avec la mort progressive des veuves des victimes. Le ministre des Affaires étrangères, Maxime Prévost, a souligné quant à lui le caractère européen de la mémoire liée à la catastrophe. Et Adrien Delimont, le ministre président wallon, a évoqué une catastrophe tragique mais qui ne cessera jamais d'être commémorée. Football avec les résultats de la première journée de championnat en Pro League. Le Sporting de Charleroi démarre en force avec une victoire 3-1 face à Louvain. En déplacement à Anderlecht, la Rale Louvière a trébuché dans les arrêts de jeu et s'incline 2-1, tandis que le Standard partage 2-2 contre le CS Bruges. Les autres résultats, Westerlo Union Saint-Gilloise 1-5, FC Bruges Courtrai 3-0, la Gantoise Malines 2-0, Saint-Trouin-Lommel 1-1, Zultewaregem 2-1 et Antwerp Beveren 2-1 également. Après cette première journée, 7 équipes totalisent 3 points. L'Union Saint-Gilloise, le FC Bruges, Charleroi, la Gantoise, Zultewaregem, Anderlecht et l'Antwerp. Ensuite, à partir de la 8e place, on retrouve le CS Bruges, le Standard, Lommel et Saint-Trouin. Enfin, à partir de la 12e place, les équipes qui ont réalisé un 0 sur 3, la Rale La Louvière, Genk, Beveren, Louvain, Malines, Courtrai et Westerlo. On va débuter la semaine avec un soleil omniprésent dans un ciel totalement dégagé. Au fil des heures, il y aura néanmoins quelques passages nuageux, plus consistants dans le nord-ouest du pays. Les températures maximales seront de 28 degrés. On referme ici ce bulletin d'info. Passez d'excellents moments à notre écoute.
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1: Bonjour tout le monde, aujourd'hui lundi 10 août, nous fêtons les Laurents. Le dicton à la Saint-Laurent, tout fruit est bon pour les dents. Les anniversaires nous arrivent avec les 62 ans de Luceri Ida de Marcinelle, les 85 ans de Van Poncel Jacques de Morlanwe, les 60 ans de Marie Momens de Courcelles et Libère de Vieville lui fête ses 45 ans.
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3: Bonjour à tous, Bélier en solo, même si le grand amour se fait attendre, votre vie amicale s'enrichit de belles rencontres et de moments complices. Taureau, votre évolution professionnelle prend une tournure positive, un projet qui vous tient à cœur pourrait vous apporter de belles satisfactions. Gémeaux, vous avez parfois tendance à être exigeant, alors en lâchant un peu prise et en faisant preuve de souplesse, vous retrouverez davantage de sérénité. Pensez-y. Cancer, une rencontre chaleureuse pourrait vous surprendre agréablement. En couple, veillez à laisser plus de place aux échanges et à la compréhension. Lion, face aux éventuelles difficultés, vous gardez le bon état d'esprit pour trouver des solutions efficaces et avancer avec confiance. Vierge, vous savez aborder les sujets délicats avec tact, mais choisissez le bon moment pour ouvrir le dialogue avec votre partenaire notamment. Balance, seul ou en couple, une nouvelle dynamique s'installe dans votre vie sentimentale. Laissez-vous porter par ce renouveau. Scorpion, vous gagnez à accepter que tout ne puisse pas être contrôlé. Des imprévus peuvent aussi vous ouvrir de belles perspectives. Sagittaire, au travail, votre motivation est bien présente. Vous avancez sereinement, à votre rythme, en privilégiant l'efficacité à la précipitation. Capricorne, restez ouvert au changement de programme. Une approche différente pourrait vous aider à débloquer une situation. Verseau, vous savez trouver les bons réflexes pour gérer le stress ou la fatigue. Une journée dynamique vous demande simplement de préserver votre énergie. Poisson, derrière votre calme apparent, vous restez attentif et réactif. Votre disponibilité sera appréciée pour ceux qui comptent vraiment pour vous. Très belle journée à tous.
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3: 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Allez, va, dis-moi tu l'aimes. 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
5: Bonjour à tous. Le mouvement de jeunesse flamand Kiro Makelen a confirmé que les participants au camp d'été organisé dans la province de Luxembourg sont rentrés plus tôt que prévu après que des dizaines d'enfants soient tombés malades. Le camp, qui réunissait environ 170 enfants et se déroulait à Steinbach dans l'entité de Govy, a été écourté. Les participants sont rentrés ce dimanche alors qu'ils devaient camper jusqu'à mardi. Presque tous les enfants sont guéris, a précisé Marij Germens, porte-parole du mouvement de jeunesse. Nous avons dénombré entre 70 et 80 malades au camp. La cause de la maladie reste inconnue pour le moment. La possibilité d'une gastro-entérite a été évoquée, mais cela n'a pas été confirmé. La police de Charleroi a confisqué de façon musclée samedi matin à l'entrée du site du Bois du Casier à Marcinelle une banderole et les affiches de quelques militants antifascistes. Ils étaient venus protester contre la présence aux commémorations de la catastrophe de responsables politiques italiens d'extrême droite. La police a également demandé à la poignée de militants présents de quitter le site. L'intervention de la police a eu lieu peu avant le début des cérémonies du 70e anniversaire de la catastrophe du Bois du Casier. Parmi les responsables politiques visés figure Ignazio La Russa, président du Sénat italien et membre du parti Fratelli d'Italia de Giorgia Meloni, la présidente du Conseil italien. Les militants estimaient que la présence de ce responsable politique entache la mémoire des victimes. Comme l'avaient redouté différents militants syndicaux présents sur place, le président du Sénat italien a pris la parole pour lire un message du président italien Sergio Mattarella. D'un commun accord, les syndicalistes ont tourné silencieusement le dos à ce nostalgique de la période fasciste italienne. Le reste de la journée s'est déroulé sans incident. Plusieurs centaines de personnes ont participé à ces commémorations marquées par différentes prises de parole. Les noms des 262 victimes de la catastrophe du Bois du Casier ont été prononcés. Jean-Claude Van Kouwenberg, le président de l'ASBL du Bois du Casier, a insisté sur le drame humain sans précédent qui s'est joué le 8 août 1956 et sur le devoir de mémoire qu'il impose alors qu'est en train de disparaître la forme irremplaçable du témoignage vécu avec la mort progressive des veuves des victimes. Le ministre des Affaires étrangères, Maxime Prévost, a souligné quant à lui le caractère européen de la mémoire liée à la catastrophe et Adrien Delimont, le ministre président wallon, a évoqué une catastrophe tragique mais qui ne cessera jamais d'être commémorée. Football avec les résultats de la première journée de championnat en Pro League. Le Sporting de Charleroi démarre en force avec une victoire 3-1 face à Louvain. En déplacement à Anderlecht, la Rale Louvière a trébuché dans les arrêts de jeu et s'incline 2-1, tandis que le Standard partage 2-2 contre le CS Bruges. Les autres résultats, Westerlo Union Saint-Gilloise 1-5, FC Bruges Courtrai 3-0, la Gantoise Malines 2-0, Saint-Trond-Lommel 1-1, Zulte Waregem 2-1 et Antwerp Beveren 2-1 également. Après cette première journée, 7 équipes totalisent 3 points. L'Union Saint-Gilloise, le FC Bruges, Charleroi, la Gantoise, Zulte Waregem, Anderlecht et l'Antwerp. Ensuite, à partir de la 8e place, on retrouve le CS Bruges, le Standard, Lommel et Saint-Trond. Enfin, à partir de la 12e place, les équipes qui ont réalisé un 0 sur 3, la Rale-la-Louvière, Genk, Beveren, Louvain, Malines, Courtrai et Westerlo. On va débuter la semaine avec un soleil omniprésent dans un ciel totalement dégagé. Au fil des heures, il y aura néanmoins quelques passages nuageux, plus consistants dans le nord-ouest du pays. Les températures maximales seront de 28 degrés. On referme ici ce bulletin d'info. Passez d'excellents moments à notre écoute.

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0: 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Les anniversaires nous arrivent avec les 62 ans de Luceri Ida de Marcinelle, les 85 ans de Van Poncel Jacques de Morlanwe, les 60 ans de Marie Momens de Courcelles et Libert de Vieville lui fête ses 45 ans.
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3: Bonjour à tous, Bélier en solo, même si le grand amour se fait attendre, votre vie amicale s'enrichit de belles rencontres et de moments complices. Taureau, votre évolution professionnelle prend une tournure positive, un projet qui vous tient à cœur pourrait vous apporter de belles satisfactions. Gémeaux, vous avez parfois tendance à être exigeant, alors en lâchant un peu prise et en faisant preuve de souplesse, vous retrouverez davantage de sérénité. Pensez-y. Cancer, une rencontre chaleureuse pourrait vous surprendre agréablement. En couple, veillez à laisser plus de place aux échanges et à la compréhension. Lion, face aux éventuelles difficultés, vous gardez le bon état d'esprit pour trouver des solutions efficaces et avancer avec confiance. Vierge, vous savez aborder les sujets délicats avec tact, mais choisissez le bon moment pour ouvrir le dialogue avec votre partenaire notamment. Balance, seul ou en couple, une nouvelle dynamique s'installe dans votre vie sentimentale. Laissez-vous porter par ce renouveau. Scorpion, vous gagnez à accepter que tout ne puisse pas être contrôlé. Des imprévus peuvent aussi vous ouvrir de belles perspectives. Sagittaire, au travail, votre motivation est bien présente. Vous avancez sereinement, à votre rythme, en privilégiant l'efficacité à la précipitation. Capricorne, restez ouvert au changement de programme. Une approche différente pourrait vous aider à débloquer une situation. Verseau, vous savez trouver les bons réflexes pour gérer le stress ou la fatigue. Une journée dynamique vous demande simplement de préserver votre énergie. Poisson, derrière votre calme apparent, vous restez attentif et réactif. Votre disponibilité sera appréciée pour ceux qui comptent vraiment pour vous. Très belle journée à tous.

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5: Édith Piron, bonjour, c'est l'heure de s'informer sur Radio Bonheur. On file à Sanzay, c'est dans la région de Serrefontaine. Il y a là la ferme Montaval. Et dans ce village à tradition agricole, eh bien, un petit comité de quartier a décidé de créer pour la première fois un festival de country blues. On a décidé de les encourager. Alors, trois bons groupes d'artistes seront présents, dont Acamuse, Ablaze et Will Pepper Band. La ferme Montaval sera transformée en ranch et en saloon pour l'occasion. Habillez-vous un petit peu en country, hein, histoire de respecter l'ambiance. Vous voulez éventuellement réserver votre place, et eh bien vous appelez au 0494 69 68 07, 0494 69 68 07. Il est préférable d'ailleurs de réserver. L'adresse, la ferme du Montaval, rue de la Tannerie numéro 225 à Sanzay, et c'est le 22 août. On file dans le Brabant wallon et plus particulièrement à Lannes. Vous habitez Lannes et vous avez une idée pour votre commune, eh bien tentez votre chance et participez à la nouvelle édition du budget participatif. 15 000 euros seront affectés à un projet d'intérêt général pour Lannes. Le budget participatif permet aux associations de Lannes et aux comités de quartier de s'impliquer activement dans l'aménagement et l'amélioration de leur cadre de vie. Vous avez un projet, une idée intéressante, eh bien n'hésitez pas à prendre contact avec la commune de Lannes. Attention, votre projet doit être déposé avant le 31 août. Vous appelez au 02 634 05 30, 02 634 05 30. La Société Royale d'Archéologie, d'Histoire et de Paléontologie de Charleroi, c'est une vieille société de Charleroi. Elle existe depuis la moitié du 19e siècle. Elle organise de nombreuses activités. Elle sort régulièrement une publication. Et puis, il faut savoir qu'elle organise des conférences, mais également des visites. Ainsi, le 29 août, vous pourrez visiter l'exposition temporaire de la Maison du Patrimoine Médiéval Mauzan et aussi la Collégiale Notre-Dame de Dinan. Alors, il y a tout, hein. Il y a visite avec un guide et puis aussi après, il y a un petit restaurant. C'est vraiment des chouettes journées que propose cette société. Vous voulez réserver votre place, avoir davantage de renseignements, vous appelez maintenant au 0477 295 986, 0477 295 986. Pendant les vacances, vous avez envie de jouer les Robins des Bois, et bien sachez que le Laser Game de Otigny propose notamment une activité intéressante. Le principe est très simple, deux équipes s'affrontent dans une arène délimitée et doivent toucher leurs adversaires avec des flèches. Ces flèches sont disposées au centre du terrain de jeu et la partie commence par une course effrénée pour aller récupérer les munitions. C'est en tout cas fort intéressant si vous aimez courir et pratiquer l'arc à flèches. Ça se passe donc au Laser Game Belgium, rue de Franconi à Otigny. C'est durant toutes les vacances. Vous voulez plus d'infos, vous appelez au 0478 17 30 62, 0478 17 30 62. Voilà de quoi vous amuser pendant les vacances et c'est pour les gens de 14 à 65 ans. Merci de nous avoir écoutés. À tout à l'heure.

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1: Bonjour tout le monde, aujourd'hui lundi 10 août, nous fêtons les Laurents. Le dicton à la Saint-Laurent, tout fruit est bon pour les dents. Les anniversaires nous arrivent avec les 62 ans de Lucieri Ida de Marcinelle, les 85 ans de Van Poncel Jacques de Morlanwé, les 60 ans de Marie Momens de Courcelles et Libert de Vieville lui fête ses 45 ans.

0: Complice. Taureau, votre évolution professionnelle prend une tournure positive. Un projet qui vous tient à cœur pourrait vous apporter de belles satisfactions. Gémeaux, vous avez parfois tendance à être exigeant. Alors en lâchant un peu prise et en faisant preuve de souplesse, vous retrouverez davantage de sérénité, pensez-y. Cancer, une rencontre chaleureuse pourrait vous surprendre agréablement. En couple, veillez à laisser plus de place aux échanges et à la compréhension. Lion, face aux éventuelles difficultés, vous gardez le bon état d'esprit pour trouver des solutions efficaces et avancer avec confiance. Vierge, vous savez aborder les sujets délicats avec tact, mais choisissez le bon moment pour ouvrir le dialogue avec votre partenaire notamment. Balance, seul ou en couple, une nouvelle dynamique s'installe dans votre vie sentimentale. Laissez-vous porter par ce renouveau. Scorpion, vous gagnez à accepter que tout ne puisse pas être contrôlé. Des imprévus peuvent aussi vous ouvrir de belles perspectives. Sagittaire, au travail, votre motivation est bien présente. Vous avancez sereinement, à votre rythme, en privilégiant l'efficacité à la précipitation. Capricorne, restez ouvert au changement de programme. Une approche différente pourrait vous aider à débloquer une situation. Verseau, vous savez trouver les bons réflexes pour gérer le stress ou la fatigue. Une journée dynamique vous demande simplement de préserver votre énergie. Poisson, derrière votre calme apparent, vous restez attentif et réactif. Votre disponibilité sera appréciée pour ceux qui comptent vraiment pour vous. Très belle journée à tous.
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6: Édith Piron, bonjour. L'info de votre région, c'est sur Radio Bonheur. Le lycée Martin de Louvain-la-Neuve propose durant les vacances des stages en langue anglaise. Les enfants s'amusent et parlent anglais en même temps. Ils font du sport, ils font du théâtre et tout et tout. Vous voulez les inscrire? Eh bien, vous n'hésitez pas à le faire en appelant au 0821 332 0821 332, ou vous allez sur le site cl.be. On file au château de Belœil avec un spectacle familial et immersif. Cette année, le château de Belœil se transforme en livre de la jungle. Il s'agit d'un spectacle librement adapté de l'œuvre de Rudyard Kipling. Une centaine d'artistes, des comédiens, des acrobates, des danseurs, des jongleurs de feu, eh bien, plongent petits et grands dans une ambiance féerique au cœur de décors spectaculaires. Alors, si vous voulez réserver votre place, n'hésitez pas à aller sur le site lelivredelajungle.nocturnal.be, le livre de la jungle.nocturnal.be, et sachez que c'est ouvert jusqu'au 16 août. Allez, on va découvrir les confréries à Tubize, organisées le 23 août. La journée annuelle des confréries rassemble une cinquantaine de confréries culinaires wallonnes et bruxelloises, une façon de découvrir ou de redécouvrir de nombreux plats, boissons ou ingrédients locaux. Vous voulez plus d'infos, vous allez sur le site jac26.be, jac26.be. Vous aimez les armes anciennes, les souvenirs historiques et militaires? Eh bien, il y aura le 4e Salon International d'Enghien. Ce sera le 30 août de 9h à 15h. Ça se passera au Parc d'Enghien, situé à l'avenue Elisabeth à Enghien. Alors évidemment, si vous voulez davantage de renseignements pour réserver votre place, éventuellement un emplacement, vous n'hésitez pas à appeler au 0475 938 125, 0475 938 125. Je vous souhaite de bons moments sur Radio Bonheur.

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1: Bonjour tout le monde, aujourd'hui lundi 10 août, nous fêtons les Laurents. Le dicton à la Saint-Laurent, tout fruit est bon pour les dents. Les anniversaires nous arrivent avec les 62 ans de Luceri Ida de Marcinelle, les 85 ans de Van Poncel Jacques de Morlanwé, les 60 ans de Marie Momens de Courcelles et Libère de Vieilleville lui fête ses 45 ans.
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1: J'avais écrit une chanson, un vrai tube, un truc en or, avec des paroles en béton, une musique le genre Milord. C'était pas vraiment mon style, je me suis dit, je vais la placer. Ça devrait pas être difficile, y'a de la demande dans ce métier. Yeah, yeah. J'ai rencontré Capdevielle au bar de l'Apocalypse. Je lui ai dit, écoute ma vieille, ça s'appelle le Cataclypse. Ça raconte l'histoire d'un ange

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4: Bonjour à tous. Le nombre d'offres d'emploi en Flandre a chuté en juillet à son plus bas niveau depuis mai 2020. C'est ce que confirment les chiffres publiés ce lundi par l'Agence flamande pour l'emploi, le VDAB, pour qui l'affaiblissement du marché du travail se poursuit. Le VDAB a reçu directement 16 734 offres d'emploi en juillet, soit un cinquième de moins qu'en juillet de l'année dernière. Il s'agit également du chiffre mensuel le plus bas depuis mai 2020, où 16 203 offres avaient alors été recensées. Au cours des 12 derniers mois, d'août 2025 à juillet 2026, le VDAB a reçu 245 062 offres d'emploi, soit 13% de moins qu'au cours des 12 mois précédents. La police de Charleroi a confisqué de façon musclée samedi matin à l'entrée du site du Bois du Casier à Marcinelles une banderole et les affiches de quelques militants antifascistes. Ils étaient venus protester contre la présence aux commémorations de la catastrophe de responsables politiques italiens d'extrême droite. La police a également demandé à la poignée de militants présents de quitter le site. L'intervention de la police a eu lieu peu avant le début des cérémonies du 70e anniversaire de la catastrophe du Bois du Casier. Parmi les responsables politiques visés figurent Ignazio La Russa, président du Sénat italien et membre du parti Fratelli d'Italia de Giorgia Meloni, la présidente du Conseil italien. Les militants estimaient que la présence de ce responsable politique entache la mémoire des victimes. Comme l'avaient redouté différents militants syndicaux présents sur place, le président du Sénat italien a pris la parole pour lire un message du président italien Sergio Mattarella. D'un commun accord, les syndicalistes ont tourné silencieusement le dos à ce nostalgique de la période fasciste italienne. Le reste de la journée s'est déroulé sans incident. Plusieurs centaines de personnes ont participé à ces commémorations marquées par différentes prises de parole. Les noms des 262 victimes de la catastrophe du Bois du Casier ont été prononcés. Jean-Claude Van Kouwenberg, le président de l'ASBL du Bois du Casier, a insisté sur le drame humain sans précédent qui s'est joué le 8 août 1956 et sur le devoir de mémoire qu'il impose, alors qu'est en train de disparaître la forme irremplaçable du témoignage vécu avec la mort progressive des veuves des victimes. Le ministre des Affaires étrangères, Maxime Prévost, a souligné quant à lui le caractère européen de la mémoire liée à la catastrophe. Et Adrien Delimon, le ministre président wallon, a évoqué une catastrophe tragique mais qui ne cessera jamais d'être commémorée. Football avec les résultats de la première journée de championnat en Pro League. Le Sporting de Charleroi démarre en force avec une victoire 3-1 face à Louvain. En déplacement à Anderlecht, la Rale Louvière a trébuché dans les arrêts de jeu et s'incline 2-1, tandis que le Standard partage 2-2 contre le CS Bruges. Les autres résultats, Westerlo Union Saint-Gilloise 1-5, FC Bruges Courtrai 3-0, la Gantoise Malines 2-0, Saint-Trond-Lommel 1-1, Zulte Waregem 2-1 et Antwerp Beveren 2-1 également. Après cette première journée, 7 équipes totalisent 3 points. L'Union Saint-Gilloise, le FC Bruges, Charleroi, la Gantoise, Zulte Waregem, Anderlecht et l'Antwerp. Ensuite, à partir de la 8e place, on retrouve le CS Bruges, le Standard, Lommel et Saint-Tron. Enfin, à partir de la 12e place, les équipes qui ont réalisé un 0 sur 3, la Rale-la-Louvière, Genk, Beveren, Louvain, Malines, Courtrai et Westerlo. On va débuter la semaine avec un soleil omniprésent dans un ciel totalement dégagé. Au fil des heures, il y aura néanmoins quelques passages nuageux, plus consistants dans le nord-ouest du pays. Les températures maximales seront de 28 degrés. On referme ici ce bulletin d'info. Passez d'excellents moments à notre écoute.

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1: Bonjour tout le monde, aujourd'hui lundi 10 août, nous fêtons les Laurents. Le dicton à la Saint-Laurent, tout fruit est bon pour les dents. Les anniversaires nous arrivent avec les 62 ans de Lucieri Ida de Marcinelle, les 85 ans de Van Poncel Jacques de Morlanwé, les 60 ans de Marie Momens de Courcelles et Libère de Vieville lui fête ses 45 ans.
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6: Eddy Piron, bonjour, c'est l'heure de s'informer sur Radio Bonheur. La ville de Wavre propose de découvrir son marché hebdomadaire sous un angle un peu original et ce grâce à une visite guidée de 2 heures qui se clôture par une dégustation de produits locaux dont la fameuse tarte du Stoffé. Alors vous voulez plus d'infos, vous allez sur le site wavre.be 2026, wavre.be 2026. Tu es jeune, tu as entre 6 et 18 ans, et bien sache que le Centre culturel de Waterloo pense à toi et pendant les vacances, il propose des stages de breakdance. Alors si tu veux découvrir cette danse ou éventuellement améliorer ton style parce que tu t'y connais déjà un petit peu, eh bien sache que ce stage est proposé par le Centre culturel de Waterloo du 13 au 17 juillet. Le centre est situé rue François-Libert à Waterloo. Pour plus d'infos, vous allez sur le site centre-culturel-waterloo.be centre-culturel-waterloo.be ou un numéro de GSM 0455 10 11 52 0455 10 11 52. Je dis ça parce que la réservation est obligatoire. On vous invite à découvrir la carrière d'Aubourg durant les vacances. Plusieurs dates sont prévues et c'est proposé par la Maison des sciences de la vie et de la terre. C'est l'occasion de découvrir un écosystème rare, une faune et une flore tout à fait exceptionnelle. C'est pour tous les publics. Comme je vous le disais, plusieurs dates sont prévues. Pour en savoir un petit peu plus, vous allez sur le site msvt.be, msvt.be. Le dimanche des tout-petits, eh bien c'est une initiative que l'on doit au Kiddy. C'est l'occasion pour les tout-petits de 3 ans de découvrir des films adaptés à leur âge. Ce sont des dessins animés pour la plupart. Alors si vous voulez découvrir la programmation de ces dimanches pour les tout-petits, eh bien vous n'hésitez pas à aller sur le site kiddies.be ou alors vous réservez au 071-31-71-47, 071-31-71-47. Je vous souhaite une bonne après-midi.

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5: Eddy Piron, j'espère que vous allez bien. Bienvenue sur Radio Bonheur, c'est l'heure de s'informer. On commémore cette année sur le site du Bois du Cazier les 70 ans de la catastrophe. De nombreuses activités sont prévues, notamment du théâtre, avec les 5 et 6 août à 19h, une pièce intitulée « Le renard du Cazier » par Maïté Fossé, arrière-petite-fille d'Angelo Galvan, qui était chef porion et sauveteur guide au Bois du Cazier, un véritable héros. Cette pièce a été écrite par Maïté. Alors, comment se présentent-elles les explications de l'artiste?
6: C'est un mélange entre du récit théâtral, où on va entendre la parole d'Angelo, qui sera donnée par deux comédiens, son arrière-arrière-petit-fils qui jouera Angelo enfant et un autre comédien qui jouera Angelo adulte, et en parallèle on aura du jeu théâtral dramatique où on verra les mineurs, les femmes de mineurs et les échanges entre Angelo et les autres protagonistes de l'histoire.
5: Infos et réservations, vous allez sur le site leboisducasier.be, leboisducasier.be. Une journée spéciale pour aller à la rencontre des sculpteurs de Soigny, ce sera le 25 août. Cette visite invite à remonter le temps au fil des rues de Soigny, à la découverte de son patrimoine, de son architecture et des traces géologiques qui s'y cachent. Ce sera aussi l'occasion d'aller à la rencontre de sculpteurs qui officient encore. C'est une proposition de l'Office du tourisme de Soigny, qui est situé rue du Lombard à Soigny. Attention, il faut réserver si vous voulez participer à cette journée spéciale. Vous appelez au 065 34 73 76 067 34 73 76. Nous sommes avec Lorraine Demoulin qui est guide touristique notamment pour la maison du tourisme de Thouin. Alors Lorraine, il y a plein de choses qu'on peut découvrir à Thouin, notamment la cité médiévale. Qu'est-ce qu'on entend par cité médiévale de Thouin?
7: Mais ce sont les ruelles, les postilles de Thouin. Donc on emmène les gens au cœur de Thouin, là où on ne va pas d'habitude, dans les jardins suspendus aussi, dans ces terrasses qui sont exceptionnelles puisqu'elles bénéficient d'un microclimat par exemple. Et donc on peut y découvrir des vignes, le Clos des Oives par exemple, des espèces exotiques. Et puis quand on va à la cité médiévale, on revient par la grande rue ou par les remparts de Thouin et on voit d'en haut, on voit la ville basse, et donc là aussi on peut découvrir plein de choses.
5: Est-ce qu'on voit le Spantol?
7: Ah, on peut passer par le Spantol, ça dépend de votre guide et des demandes, mais effectivement on peut passer par la Bombarde qui veille toujours sur Thouin.
5: Les Coparcs Aventures, c'est à tourner, c'est l'activité familiale par excellence, adaptée aux enfants dès 5 ans et conçue pour s'amuser à son propre rythme. Il y a deux tours, des passerelles aériennes, des parcours à crobranches et surtout deux tyroliennes impressionnantes de plus de 333 mètres. Vous voulez découvrir tout ça, vous allez sur le site ecoparc-aventure.com, ecoparc-aventure.com. Amusez-vous à l'écoute de votre radio préférée. Bon après-midi.
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5: Eddy Piron, bonjour. Allez, on va faire un petit tour du côté de Thoricourt. Commune verte réputée tant pour sa brasserie et ses produits slow food que pour son printemps musical, Silly offre aux randonneurs de nombreux endroits de détente et de découverte. De village en village et de château en château, deux balades vous emmènent à travers les bois de l'entité et sa campagne vallonnée. Tout ça à la découverte de quatre châteaux qui ont fait l'histoire de la contrée. Alors si vous voulez vous imprégner de l'époque médiévale ou encore de l'époque de la Renaissance, rendez-vous à Thoricourt. Vous voulez plus d'infos, eh bien vous allez sur le site visitewapi.be, visitewapi.be. Vous voulez vous imprégner de culture japonaise? Alors sachez qu'à Peridaisa, non seulement il y a des animaux, mais aussi de superbes espaces verts. Il y a notamment une reproduction des paysages japonais. Un parcours invite les visiteurs à explorer les quatre grandes îles du Japon qui sont Hokkaido, Honshu, Kyushu et Shikoku. Chacune de ces îles est représentée avec son climat, sa végétation et sa faune spécifique et offre ainsi une expérience immersive et éducative. C'est donc à découvrir à Peridaisa. Et c'est jusqu'au 30 mai 2027, donc vous avez le temps de le découvrir. Nous sommes avec Lorraine Dumoulin qui est guide touristique pour la maison du tourisme de Thoin. Alors, on peut découvrir la Bille d'Aune. Dans quel état elle est?
6: Elle est en ruine, mais c'est ce qui fait tout son charme, parce que c'est la plus belle des belles, de toute façon.
5: Alors ça, je n'en doute pas, évidemment.
6: Ah ben oui, évidemment, ça c'est... aujourd'hui, l'abbaye d'Aune, on attend les travaux, donc il est probable que cette saison touristique-ci, vous rencontriez, si vous venez nous voir, mais des grues, des travaux, parce qu'elle se fait belle, encore plus belle, pour les années à venir, et pour qu'on puisse encore la garder quelques années.
5: Oui, c'est vrai qu'à un moment donné, on m'avait dit que c'était un peu dangereux, parce que bon, les travaux sont indispensables.
6: Ah oui, ben oui, elle souffre vraiment du temps. Elle est quand même là. Les bâtiments que l'on voit, certains, c'est du 16e, du 18e siècle. Ils ont subi des incendies. Le temps, tout simplement, qui fait son œuvre. Et donc, il est temps de la prendre en charge, effectivement.
5: Enfin, il y a la carrosserie. On peut là se réconforter, hein, tout près, là, pour aller boire un verre.
6: Ah oui, la salle de traiteur est toujours là, évidemment. Et puis, vous avez tout le recal, la brasserie aussi de l'abbaye d'Aune, qui est juste au-dessus, où effectivement on peut aller prendre un verre, et là les bâtiments sont en meilleur état, effectivement.
5: Les carrières de Bourg, elles sont réaménagées depuis 1994 en espace naturel et l'ASBL Maison des Sciences de la Vie et de la Terre exploite ces anciennes carrières et vous invite à découvrir tout l'espace qu'il y a là-bas, espace naturel. On peut découvrir une faune et une flore uniques. Les visites sont assurées par un guide nature, membre du Cercle des Naturalistes de Belgique. C'est l'occasion de découvrir une faune et une flore sauvage. On découvre des orchidées, des goélands cendrés, des dindes européens, des espèces tout à fait exceptionnelles avec des falaises absolument fabuleuses. Vous voulez davantage de renseignements, vous n'hésitez pas à téléphoner au 065 84 40 65 065 84 40 65 et ces anciennes carrières et l'ASBL en question sont situées rue d'Empire numéro 31 à Mons. Amusez-vous à l'écoute de votre radio préférée. Bonne journée.
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1: Bonjour tout le monde, aujourd'hui lundi 10 août, nous fêtons les Laurents. Le dicton à la Saint-Laurent, tout fruit est bon pour les dents. Les anniversaires nous arrivent avec les 62 ans de Lucieri Ida de Marcinelle, les 85 ans de Van Poncel Jacques de Morlanwé, les 60 ans de Marie Momens de Courcelles et Libère de Vieilleville lui fête ses 45 ans.
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8: Bonjour à tous. La présidente du Conseil italien, Giorgia Meloni, a dénoncé l'action des syndicalistes belges qui ont silencieusement tourné le dos au président du Sénat italien, Ignazio La Russa, membre du parti d'extrême droite Fratelli d'Italia. C'était lors de sa prise de parole samedi à Marcinelle à l'occasion du 70e anniversaire de la catastrophe du bois du Casier. C'est un geste grave et honteux aux yeux de la chef du gouvernement italien. Samedi, la lecture des noms des 262 victimes de la catastrophe survenue le 8 août 1956 a ouvert les cérémonies en présence de plusieurs centaines de personnes. Différents responsables se sont ensuite succédés sur l'estrade installée sur le site. C'était notamment le cas d'Ignazio La Russa, dont la présence a été symboliquement contestée par les syndicalistes qui lui ont tourné le dos. Sur les réseaux sociaux, Giorgia Meloni, également membre de Fratelli d'Italia, dénonce une contestation politique transformée en geste de mépris envers les institutions de l'État. Pour elle, Marcinelle n'est pas le lieu pour les divisions politiques. C'est un lieu de mémoire, de respect et de dignité du travail. Ceux qui ont choisi aujourd'hui de tourner le dos ont manqué de respect à tout cela. Dans les colonnes du journal Le Soir, le président du MR, également président du club des Framborins en Challenger Pro League, n'exclut pas un jour de quitter la politique pour se consacrer pleinement au football. Début juin, Georges-Louis Boucher a été nommé nouveau membre du conseil d'administration de la Pro League. Le président du MR y siège comme représentant des clubs de D1B au nom des Framborins qui ont terminé 12e au classement la saison dernière. Le Montois est président des Framborins depuis avril 2020, une fonction qu'il cumule avec la présidence du MR. Une situation qui suscite régulièrement des critiques en raison d'un possible conflit d'intérêts. Ainsi, Georges-Louis Boucher s'était notamment opposé à une réforme des avantages fiscaux du football professionnel et à la limitation de la pub pour les jeux de hasard. Toutefois, il n'exclut pas de mettre un terme un jour à cette double fonction. « Oui, j'envisagerai de quitter la politique pour diriger le football professionnel belge. On peut y réaliser des choses concrètes dont les résultats sont rapidement visibles. C'est ce que j'aime dans le football. En politique, il faut énormément de temps avant de voir les effets d'une décision », selon ses déclarations dans Le Soir. La Pro League est actuellement dirigée par Laurine Pareis, ex-vice-président de la NVA. Comme le précise Georges-Louis Boucher, cette déclaration ne signifie pas que je suis candidat demain pour lui succéder, mais c'est une fonction dans laquelle je pourrais m'épanouir. Demain, les conditions climatiques seront à nouveau très agréables, avec un ciel peu nuageux et des températures estivales. L'anticyclone permettra un temps sec et très lumineux. Quant au thermomètre, il indiquera 27 degrés. On referme ici ce bulletin d'info. Passez d'excellents moments à notre écoute.

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1: Bonjour tout le monde, aujourd'hui lundi 10 août, nous fêtons les Laurents. Le dicton à la Saint-Laurent, tout fruit est bon pour les dents. Les anniversaires nous arrivent avec les 62 ans de Lucieri Ida de Marcinelle, les 85 ans de Van Poncel Jacques de Morlanwé, les 60 ans de Marie Momens de Courcelles et Libère de Vieilleville lui fête ses 45 ans.
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7: Edy Piron, bonsoir. Parlons des arts de la rue à Chassepierre. Cette année, le Festival international des arts de la rue se décline sur le thème « Se ressouvenir ». Au programme, une cinquantaine de spectacles, des marionnettes, des performances, du cirque, des déambulations, de la musique, de la danse, qui ravira des souvenirs, que ce soit une pensée, une figure, une tradition ou un événement marquant. Ce sera les 15 et 16 août. Vous allez sur le site pour réserver votre place, sur le site chassepierre.be, chassepierre.be. Aimez-vous jouer aux échecs ou simplement regarder des parties se dérouler? Que vous soyez débutant ou expérimenté, passionné ou simplement curieux, la bibliothèque de Nivelles vous invite à participer aux événements Échecs à la Biblio. C'est proposé par la bibliothèque publique de Nivelles, située place Albert Ier. C'est à partir de 8 ans et c'est jusqu'au 26 août. Différentes dates sont prévues. N'hésitez pas à prendre contact avec Laura au 067 89 26 30 067 89 26 30. Allez, une petite idée de balade intemporelle, le Mundanium, la machine à penser le monde. C'est un musée à découvrir. Où ça? Ben, à Mons. 1895, la machine Mundanium se met en route. À l'origine de ce projet humaniste et universaliste, la conviction profonde que la paix dans le monde est possible grâce au classement et au partage des connaissances. Derrière ces idées, incarnant une foi inébranlable, dans le progrès et le savoir humain des hommes et des femmes au destin incroyable, mais bien souvent oublié. On pense à évidemment Paul Hotelet, reconnu comme l'un des pères d'Internet, ou encore Henri Lafontaine, prix Nobel de la paix, ou Léonie Lafontaine, figure marquante du féminisme belge. Tout ça est à découvrir au Mundanéum. Vous voulez davantage de renseignements? Eh bien, vous allez sur le site mundanéum.org, mundanéum.org. Comme chaque année, Place aux artistes, cette initiative de la province du Brabant portée par l'association Le 38, s'installe au cœur des villages. Le 22 août, les amis de Bouzeval vous convient au concert que proposera Victorine Meurice. Ça se passe donc à la chapelle du Triochène, située rue Triochène à Bouzeval. Née en 2010, Victorine Meurice est une jeune violoniste wallonoise suivie par le professeur Shirley Laube au Conservatoire Royal de Bruxelles. C'est du solide, fascinée par la musique depuis toute petite. Elle commence les cours de violon à 4 ans. Victorine joue sur un violon Jean-Baptiste Vuillaume de 1869, généralement prêté par la fondation Arthur Grumio. Donc c'est du solide. Évidemment, il est préférable de réserver. Pour ça, vous allez sur le site le38.be. Le38.be, je vous rappelle, c'est le 22 août. 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
1: Bonjour tout le monde, aujourd'hui lundi 10 août, nous fêtons les Laurents. Le dicton à la Saint-Laurent, tout fruit est bon pour les dents. Les anniversaires nous arrivent avec les 62 ans de Lucieri Ida de Marcinelle, les 85 ans de Van Poncel Jacques de Morlanway, les 60 ans de Marie Momens de Courcelles et Libère de Vieville lui fête ses 45 ans.
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6: Bonjour à tous. La présidente du Conseil italien, Giorgia Meloni, a dénoncé l'action des syndicalistes belges qui ont silencieusement tourné le dos au président du Sénat italien, Ignazio La Russa, membre du parti d'extrême droite Fratelli d'Italia. C'était lors de sa prise de parole samedi à Marcinelle à l'occasion du 70e anniversaire de la catastrophe du bois du Casier. C'est un geste grave et honteux aux yeux de la chef du gouvernement italien. Samedi, la lecture des noms des 262 victimes de la catastrophe survenue le 8 août 1956 a ouvert les cérémonies en présence de plusieurs centaines de personnes. Différents responsables se sont ensuite succédés sur l'estrade installée sur le site. C'était notamment le cas d'Ignazio La Russa, dont la présence a été symboliquement contestée par les syndicalistes qui lui ont tourné le dos. Sur les réseaux sociaux, Giorgia Meloni, également membre de Fratelli d'Italia, dénonce une contestation politique transformée en geste de mépris envers les institutions de l'État. Pour elle, Marcinelle n'est pas le lieu pour les divisions politiques. C'est un lieu de mémoire, de respect et de dignité du travail. Ceux qui ont choisi aujourd'hui de tourner le dos ont manqué de respect à tout cela. Dans les colonnes du journal Le Soir, le président du MR, également président du club des Framborins en Challenger Pro League, n'exclut pas un jour de quitter la politique pour se consacrer pleinement au football. Début juin, Georges-Louis Boucher a été nommé nouveau membre du conseil d'administration de la Pro League. Le président du MR y siège comme représentant des clubs de D1B au nom des Framborins qui ont terminé 12e au classement la saison dernière. Le Montois est président des Framborins depuis avril 2020, une fonction qu'il cumule avec la présidence du MR. Une situation qui suscite régulièrement des critiques en raison d'un possible conflit d'intérêts. Ainsi, Georges-Louis Boucher s'était notamment opposé à une réforme des avantages fiscaux du football professionnel et à la limitation de la pub pour les jeux de hasard. Toutefois, il n'exclut pas de mettre un terme un jour à cette double fonction. Oui, j'envisagerai de quitter la politique pour diriger le football professionnel belge. On peut y réaliser des choses concrètes dont les résultats sont rapidement visibles. C'est ce que j'aime dans le football. En politique, il faut énormément de temps avant de voir les effets d'une décision, selon ses déclarations dans Le Soir. La Pro League est actuellement dirigée par Laurine Pareis, ex-vice-président de la NVA. Comme le précise Georges-Louis Boucher, cette déclaration ne signifie pas que je suis candidat demain pour lui succéder, mais c'est une fonction dans laquelle je pourrais m'épanouir. Demain, les conditions climatiques seront à nouveau très agréables avec un ciel peu nuageux et des températures estivales. L'anticyclone permettra un temps sec et très lumineux. Quant au thermomètre, il indiquera 27 degrés. On referme ici ce bulletin d'info. Passez d'excellents moments à notre écoute.
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0: Waiting for a Girl Like You, une très belle ballade, bien sûr, de 1981, qui nous ont été amenés, bien sûr, par le groupe Foreigner. Bonjour, bonsoir, comment allez-vous? Ça va bien? Il fait chaud encore? Ben oui, et encore. N'ayez pas peur, parce que ça va augmenter la chaleur ces jours à venir. Voilà, il est 18h07. Bienvenue, bien sûr, si vous venez juste de vous brancher sur le 87.7, c'est Radio Bonheur que vous écoutez. Et en ce moment, c'est Francis en votre compagnie jusqu'à 20h, comme c'est lundi, pour une émission de Musicalement Vôtre. Nous sommes aujourd'hui lundi 10 août. Alors, si vous êtes né aujourd'hui, vous êtes né donc sous les signes du Lion. Vous êtes né également comme des acteurs et des actrices, comme par exemple Joanna Garcia, qui est une actrice qui a aujourd'hui 47 ans. Il y a également l'acteur Lucas Till, lui, il a aujourd'hui 36 ans. Il y a également la charmante Kylie Jenner, elle est née en 97, elle a 29 ans. Et le petit, bien sûr, qui a 21 ans, lui s'appelle Ramushba Bu, Proganababhada, voilà, c'est un drôle de nom, mais c'est un joueur d'échecs, voilà, qui est né lui en 2005. Voilà, j'espère que tout se passe bien en ce beau jour pour vous, que vous êtes peut-être en vacances. Là, vous avez branché, bien sûr, l'Internet, comme on dit. Vous nous écoutez à l'étranger, il y a l'Espagne, il y a l'Italie, il y a la France, il y a le Portugal. Partout, bien sûr, on peut nous écouter parce que grâce à l'Internet, bien sûr, c'est vraiment exceptionnel à Internet. Hein. Qu'est-ce qu'on fait maintenant? Ou bien, si vous êtes simplement dans votre véhicule, occupé tout doucement à rentrer à la maison, vous avez peut-être le diable plus, là vous avez branché le canal 11B et en même temps on fait un petit coucou à tous ceux qui travaillent encore, à tous nos commerçants dans la région de Courcelles, Mons, Charleroi, le Borinage, partout. Là vous avez peut-être bientôt fini et pour d'autres qui vont bientôt commencer leur travail. Ne vous inquiétez pas, on est de façon 24 heures sur 24 avec vous, c'est Radio Bonheur. Alors, vous savez que dans cette émission, je ne suis jamais tout seul. Ah non, là, j'ai invité du bon monde. J'ai invité, bien sûr, du Claude François. On va pouvoir danser avec Elie Menderos, faire une petite chorégraphie avec Monsieur Plastic Bertrand, avec son Hula Hop. Pourquoi pas également Monsieur David Bowie, qui sera là, parmi nous, dans cette première heure. Et le groupe Gunk, elle sera là également, comme toutes les heures. C'est notre amie Maria. Maria, que vous retrouvez pour votre anniversaire, évidemment. Si vous êtes membre de Radio Bonheur, je rappelle que pour votre anniversaire, pour le fêter sur antenne, il faut impérativement être membre. La carte de membre, vous pouvez bien sûr vous la procurer ici même, le week-end, à partir de 11h30 au 42 rue de la Baille. Faites votre petite carte, vous allez voir, votre prénom sera passé et en plus, vous allez pouvoir venir danser, chanter avec nous les week-ends, car grâce à votre carte de membre, l'entrée est entièrement gratuite. Vous aurez également les radars appréciatifs, si vous êtes conducteur, conductrice à la région de Charleroi de Mons-Borinage, tout sera bien sûr, seront communiqués par la police et je me permettrai bien sûr de vous les dévoiler. Voilà, je pense qu'on a fait le tour un petit peu de tout. Ah oui, vous avez envie de nous joindre? Ah ben rien de plus simple, vous pouvez bien sûr former le 071 45 53 60, ou même déjà, comme vous êtes déjà nombreux et nombreuses à le faire, vous avez la page Facebook, allez-y, écrivez, marquez des petits mots gentils, je vous réponds, il n'y a pas de souci avec ça, et tout ça c'est à votre disposition. Voilà, allez, un maximum de musique, un minimum de blabla, on va commencer tout de suite avec une petite page de pub. Et puis, ça va bouger. 1982, ah oui, monsieur Michel Sardou avec l'Afrique à Dieu. Et puis, bon, 1975, il nous dit pourquoi pleurer. C'est bien sûr monsieur Claude François qui arrivera après monsieur Michel Sardou. Bonne écoute, bonne soirée. On est ensemble, 120 minutes de bonne musique et de bonne humeur.
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0: instant 75 nous séparait de cette jolie mélodie de Monsieur Claude François. Ça va chez vous? Préparez peut-être le repas pour monsieur, pour madame, ou bien simplement vous êtes en vacances, donc pour les enfants, parce que vous sortez peut-être de la piscine, ou vous êtes peut-être encore vos pieds dans la piscine. En tout cas, quoi que vous fassiez, vous augmentez le volume de votre transistor, car c'est le 87.7 que vous écoutez, c'est Radio Bonheur. Nous sommes ensemble comme lundi, comme tous les lundis, les mercredis, c'est Francis pour Musicalement Vôtre. Alors qu'allons-nous faire maintenant?
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0: Eh bien oui, si vous êtes conducteur et conductrice dans la région de Charleroi et de Mons-Borinage, voici quelques astuces pour ne pas ramasser un PV. Attention, on commence pour demain mardi 11 août dans la région de Charleroi. Ils seront situés à Lodlinsart, National 569, à Jumet, National 568, à Montigny-sur-Sambre, avenue du Centenaire, à Gilly, rue des Audouins, à Lodlinsart, à chaussée de Châtelet, à Marchénopont, rue de la Providence et rue de Georges Tourneur. La région du Borinage, située à Saint-Guilain, route de Tournai, à Boussu, rue de Dour, à Frimerie, rue des Écoles, à Carnion, rue des Vaches et à Colfontaine, rue du Grand Passage. On revient à la région de Charleroi pour mercredi, à Gosselies, National 568, à Gilly, chaussée de Lodlinsart, à Montigny-sur-Sambre, rue Brigade Piron, et à Marcinelle, rue des Hercheuses et rue de Marchienne. Et on termine les inforadars dans la région du Borinage avec Saint-Guilain, rue de Tertre, Carnion, rue Monceville, Frimerie, route de Mons, Colfontaine, National 550, et Boussu, rue Jules Destré. Voilà donc prévenu, respecter les limitations de vitesse, car cela a été signalé, mais il y en a d'autres qui n'ont pas été signalés, c'est à vous à lever le pied. Allez, poursuivons en 2026 avec Sienna Spiro, Material Lover, et puis Ellie Manderos. Rappelez-vous, elle nous chantait en 87 à Balia Calypso. Allez, bonne soirée en notre compagnie. Quoi que vous fassiez, faites-le bien.

0: quand on entend Eli Manderos, on pense également à Toi, Toi, Mon Toi, hein, de ces terribles titres. 18h32, et ben voilà, vous fêtez votre anniversaire, Maria arrive dans quelques instants, mais juste avant ça, je vais bien sûr remercier pour la première fois déjà nos auditeurs via notre ligne téléphonique ou bien via la page Facebook. On va bien sûr remercier Didier Tassin, Jean-Michel Declercq, Claude Lejeune, Dom CHR, Karine Lossio, Lise Demade, Lucienne de Monceau, Christelle Declercq. Nous avons également André Marchal, Cédric Vanard, Michel Collard, Salvatore Spedal Scarlata, Cathy de Montigny-le-Tilleul, Christine et Marc qui sont bien sûr à l'apéritif, donc à votre santé, Frédéric Michel, Carmela bien sûr que vous retrouvez très bientôt, hein, qui remet un grand bonjour à tout le monde, Marie-Jeanne Piedeleu bien sûr de Chapelle-Lerlémont, nous avons Luc et Francine de Arken, nous avons également Angélique da Silva, Georges Hubinon, Natacha Daniel, Lise Demade, Jean-Marie de Courcelles, Christian Osselet, Philippe et Anne-Marie de Jumet, et nous avons pour terminer bien sûr Éric Capiot de Morlanoué et Marie-Paul Mesureur. Il y en aura d'autres, mais c'est bien sûr pour tout à l'heure parce que Maria, elle est là. Vous aussi, vous avez votre gâteau, soit une glace, soit un gâteau crème fraîche, ou je ne sais pas ce que vous allez déguster, mais en tout cas, joyeux anniversaire. Et après Maria, on va trouver Tracy Chapman avec un titre de 1988, Taking Boots and the Revolution. Et puis Mano, Lisa, le petit pêcheur, ça c'est un titre de 2026. Allez, joyeux anniversaire Maria, on t'écoute.
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2: Bonjour tout le monde, aujourd'hui lundi 10 août, nous fêtons les Laurent. Le dicton à la Saint-Laurent, tout fruit est bon pour les dents. Les anniversaires nous arrivent avec les 62 ans de Lucieri Ida de Marcinelle, les 85 ans de Van Poncel Jacques de Morlanoué, les 60 ans de Marie Momens de Courcelles et Libère de Vieilleville lui fête ses 45 ans.
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1: Mona Lisa, Petit Pêcheur 2026. C'est une nouveauté, il est 18h39. Vous avez chaud? Vous allez encore avoir beaucoup plus chaud parce que prenez un verre d'eau à côté de vous parce que, savez-vous quoi, nous allons faire tous ensemble hula hop. Vous savez le cerceau en plastique dans le temps on faisait remuer sur les hanches là? Ah ben, on va le faire ensemble avec bien sûr Plastic Bertrand, un titre de 81. Et puis on va partir un petit peu en boîte de nuit en 2016 avec le groupe Gunk Cooking avec The Girls. Tout ça bien sûr, c'est sur Radio Bonheur. Vous êtes prêts pour le hula hop? Attention, on s'accroche, c'est parti.
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1: Allez, on le fait tourner. Ça tourne, ça tourne. C'est sur Radio Bonheur que vous êtes. Francie en votre compagnie.

0: Ah, les lumières, la fumée, la danse, c'était Monsieur Kang avec The Girls. On se croirait dans une soirée, hein. Vous savez quoi? On peut vous faire une soirée comme ça, hein, le week-end ici, le samedi et le dimanche. Vous savez qu'à partir de 11h30, vous allez pouvoir bien sûr déguster un bon repas. Et à partir de 16h jusqu'à 22h le samedi, vous allez pouvoir danser, chanter, pourquoi pas, hein, sur des rythmes aussi endiablés que celui-ci, hein, en compagnie bien sûr de notre ami JC. Et dimanche, on fait la même chose à partir de 11h30. Jusque là 21h parce que c'est dimanche, et là vous allez voir à partir de 16h chanter, danser également et manger les bonnes frites. Et je peux vous dire aussi, il y aura des fricadelles, il y aura des hamburgers, il y aura des bonnes brochettes avec des bonnes sauces. Ah, tout ça bien sûr à déguster au 42 rue de la Baille. Mais vous allez me dire, on est que lundi. Ah ben oui, voilà, ben, vous êtes en vacances quand même, donc profitez-en un petit peu, relaxez-vous comme nous on est ici relax. Tout d'abord, je vais vous mettre une petite page de pub, et puis pour arriver au top de 19h, ah ben je vous ai programmé Monsieur David Bowie avec Eyes to Eyes. Il y aurait juste avant ça Isia avec Mon Cœur. Et juste après, trois nuits exceptionnelles par semaine. Et ben oui, ça, je fais un petit clin d'œil à notre amie Maria, hein, qui nous taquine toujours avec ça. Avec bien sûr le groupe Indochine, les années 85. Alors nous, on se retrouve après le top de 19h. Le temps de boire un bon coup. Si vous êtes à l'apéritif, à votre santé, prenez les petites cacahuètes et les petits chips. Ça fait du bien pour la santé.
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6: Eddie Piron, bonsoir. Vous voulez découvrir des voitures exceptionnelles, des old-timers, des young-timers ou encore des voitures de prestige? Eh bien, sachez qu'il y a une association qui s'appelle Static Cars qui vous invite tous les dimanches sur le parking du MediaMarkt de Waterloo pour découvrir ces voitures et boire un petit verre entre amis. Attention, on n'abuse pas de l'alcool. C'est à partir de 18 ans, c'est tout à fait gratuit et c'est tout au long des vacances. Vous voulez plus d'infos? Vous allez sur le site static-cars.be, static-cars.be. Pour les 120 ans des bâtiments Gramme et de la maçonnerie du campus universitaire de Charleroi, une chasse au trésor Totemus a été créée. Comme fil conducteur, la chasse vous amène à rencontrer des personnages de Charleroi, des personnages emblématiques, comme par exemple Paul Pasteur ou encore Jules Destré. Au fil des rues, vous découvrez les témoins architecturaux de cette période ainsi que d'autres plus récents chargés d'histoire locale et qui ont façonné le visage actuel de la ville de Charleroi. C'est proposé en partenariat avec la province de Hainaut. Vous voulez plus d'infos, vous allez sur le site totemus.com, totemus.com. De la bière à la pierre, à vélo, eh bien, c'est ce qu'on vous invite à faire en découvrant notamment la Saint-Feuillin, qui est une bière absolument succulente, et puis on découvre aussi l'abbaye de Saint-Feuillin. Alors ça, c'est un petit tour à vélo qu'on fait notamment à travers Écossine, et on découvre ainsi son célèbre château fort. Ce sont des balades régulièrement organisées au départ de la rue Courte à Gottigny. Vous voulez davantage de renseignements, vous allez sur le site centrissime.be, centrissime.be. 40 ans de théâtre d'été, ça se passe dans les ruines de Villers. Rappelons que c'est en 1987 que l'abbaye de Villers-la-Ville devient le décor naturel du premier grand spectacle d'été intitulé Barabbas de Michel de Gelderode. Depuis, de nombreux spectacles ont été présentés. Et cette année, eh bien, on vous propose de découvrir Le songe d'une nuit d'été de William Shakespeare. Il faut savoir que depuis que ce festival existe, il a accueilli 750 000 spectateurs. Alors, si vous voulez plus d'infos et réservez votre place, sachez que c'est jusqu'au 15 août tous les soirs. Vous allez sur le site deldiffusion.be, deldiffusion.be. Eddie Piron, je vous souhaite une bonne soirée.
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0: Ah, c'est bien sûr en 1984 que nous débutons cette deuxième heure d'émission, bien sûr, avec le groupe Ultravox. Ultravox, c'était bien sûr un groupe du temps des années 80 de la New Wave. Hein. Ce titre était bien sûr extrait de l'album de La Manne. Ce single au thème antinucléaire devient un grand succès international de sa classe dans les charts européens. Ben, comme ça, vous savez un peu plus sur le groupe Ultravox. Et bien voilà, si vous venez juste de nous rejoindre, vous avez bien fait. La dernière ligne droite de cette émission de Musicalement Vôtre, il est 19h07. Alors vous pouvez bien sûr nous écouter via le 87.7 ou bien simplement DAB+. Ou si vous êtes à l'étranger, et je sais que vous êtes nombreux parce qu'on nous envoie des petits messages de la Sicile. Merci beaucoup, hein. Continuez sur la page Facebook. On les remerciera bien sûr tout à l'heure, toutes ces personnes. Alors, dans cette dernière ligne droite, j'ai comme invité Félix Gray. Ah oui, lui, nous allons partir à Madrid. Nous aurons la petite Marine. On aura également du Hervé Villard dans les années 60. Du Michael Jackson, pour tous les fans de Michael. Il y aura le groupe AA. Rappelez-vous bien sûr le groupe AA qui a sorti les titres dans les années 80 avec Take On Me et d'autres encore. Et il y aura également les radars répressifs de la région de Charleroi et de Borinage. Il y aura vous qui seront mis bien sûr à l'honneur par Maria. Alors vous êtes né aujourd'hui le 10 août. Eh bien, bon anniversaire. Mais vous n'êtes pas les seuls, parce que nous avons également Suzanne Collin. C'est une écrivain, bien sûr, qui est née en 62, qui a 64 ans aujourd'hui. Il y a également Angie Harmon. Elle, c'est une actrice de 54 ans. Il y a également Antonio Banderas. Ah oui, rappelez-vous, bien sûr, dans le film Le Masque de Zorro. Lui, il a aujourd'hui 66 ans. Ben voilà. Et la toute dernière, pour passer là, c'est une journaliste, une Française, Bénédicte Le Châtelier. Aujourd'hui, elle a 50 printemps. Ben voilà, vous savez, vous n'êtes pas les seuls. Ben voilà, on est nombreux à fêter son anniversaire aujourd'hui. Mais eux, je ne sais pas s'ils nous écoutent. Hein. Bon, honnêtement, j'ai téléphoné à Antonio. Il m'a dit, mais je n'écouterai pas aujourd'hui, Francis. Ben voilà, non, c'est une petite blague à part comme ça. Un petit peu pour mettre un peu dans l'ambiance. Car ici, vous savez bien que sur Radio Bonheur, on est cool et relax. D'ailleurs, tout à l'heure, je vais vous parler un petit peu de ce week-end. Qu'est-ce qui va se passer ce week-end? Et je sais ce qu'on va manger. Ah ben oui, tout à l'heure, je vous dirai ça. Mais avant ça, vous avez envie de nous joindre, le 071 45 53 60 ou même continuez, vous avez la page Facebook à votre disposition. Allez, on y va tout de suite avec une page de pub et pourquoi pas, tiens, Daniel Balavoine, je ne suis pas un héros, il le dit bien, je ne suis pas un héros non plus. Et puis il y aura bien sûr Alain Chamfort avec l'amour en France 1973.
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0: Ah, ça me rappelle bien sûr les pantalons pas de def, les petites boules à facettes où on sautille un petit peu quand on entendait cette chanson-là de Monsieur Alain Chamfort. 19h19, il fait chaud, et ça va empirer cette semaine, moi je vous le dis, hein, voilà. Il fait 25 degrés pour le moment, bon ben ça va quand même, hein, parce qu'il paraît qu'ils annoncent plus de 30 degrés cette semaine, tout doucement, et ben oui, la calore, et ben oui, vous savez quoi, moi je vais faire ceci avec vous.
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0: Et oui, les infos radars, bien sûr, de la région de Charleroi et de Mons-Borinage. Je vous les communique, bien sûr, comme ils ont été, bien sûr, communiqués par la police, mais il y en a d'autres qui restent dans leur petit tiroir et qui vous diront pas où c'est. On commence par Charleroi. Lodelinsart, National 569. À Jumet, National 568. À Montigny-sur-Sambre, avenue du Centenaire. À Gilly, rue des Audins. À Lodelinsart, chaussée de Châtelet. À Marchénopont, rue de la Providence et rue de Georges Tourneur. Région du Borinage, toujours pour mardi. Saint-Guilain, route de Tournai. À Boussu, rue de Dour. À Framerie, rue des Écoles. À Carnion, rue des Vaches. Et à Colfontaine, rue du Grand Passage. Retour dans Charleroi, Gosselies, National 568. À Gilly, chaussée de Lodelinsart. À Montigny-sur-Sambre, rue Brigade Piron, et à Marcinelle, rue des Hercheuses et rue de Marchienne. Et on termine les infos radars dans la région du Borinage avec Saint-Guilain, rue de Tertre, à Carnion, rue Monsville, à Framerie, route de Mons, à Colfontaine, National 550, et à Boussu, rue Jules Destré. Voilà donc prévenu. 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Voilà. Il est 19h21. Place à la musique avec Sombre, avec Orwen Kers, un titre de 2026. Et puis, allez, tous partis à Madrid. Allez, te revoir à Madrid avec bien sûr Monsieur Félix Gray, 1989.
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0: Ah mais ça va bien ça, comme on est en vacances avec un petit air comme ça, un petit peu l'air latino, c'est pas mal, on remet un petit peu les fesses. On l'a revu à Madrid, c'était donc Phyllis Gray. 19h29, il est grand temps pour moi bien sûr de vous remercier pour la dernière fois aujourd'hui de vos nombreux messages via la page Facebook et via notre ligne téléphonique. On va bien sûr remercier José Henri, Marise Loiseau, Christian et Chantal, Stéphanie Lamico. Nous avons également Aïcha d'Égypte, Alain Bricalère, Papy Dutilleul, Delphine et Laël, Christina Clochette, nous avons David Demine de Godardville, Anne Classe, un petit coucou d'Espagne, Pamela Monteleone et son papa Vincenzo, Alessia et Alexandro de Anderlu. Nous avons Chantal Fromont, Dominique et Thomas, justement, qui nous avons envoyé des belles photos. Hein, des photos, ils sont apparemment à Licata. Superbe photo sur la page Facebook. On va bien sûr remercier Willy et Hilde de Senef, Hugo et Michaela, Philippe Rida, Jacqueline Galland, Sabrina. Nous avons également Tony Cuginito, Annick France, un petit coucou de la France, coucou là-bas, Sheila De Bruyne, Colette Geis, nous avons Annie Rousselet, Chantal Trot, Lisiane Duré, Philippe Rida, nous avons également Bernadette Scalon, Christian Garré, et on va terminer bien sûr avec Michel Chauby et Françoise Mineur. Merci bien sûr de vos nombreux messages via la page Facebook et via notre ligne téléphonique, il ne faut pas l'oublier non plus. Alors Maria, dans quelques instants, elle est là pour fêter comme il se doit votre anniversaire. 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Comme ça, ben, vous avez accès à toutes nos festivités sur Radio Bonheur. Alors, Maria, c'est à toi. Et juste après, les années 86, évidemment, avec The Sun Always Shine on the TV. Et puis, elle a le cœur maladroit. C'est notre petite Marine 2025. On écoute tout ça. Maria, je te laisse la parole.
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2: Bonjour tout le monde, aujourd'hui lundi 10 août, nous fêtons les Laurents. Le dicton à la Saint-Laurent, tout fruit est bon pour les dents. Les anniversaires nous arrivent avec les 62 ans de Lucieri Ida de Marcinelle, les 85 ans de Van Poncel Jacques de Morlanway, les 60 ans de Marie Momens de Courcelles et Libère de Vieville lui fête ses 45 ans.
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0: son petit cœur maladroit. C'était donc Marine, tout ça à 19h39. Ça va chez vous, tout se passe bien, vous êtes à l'apéritif, vous mangez toutes les cacahuètes, vous m'en laissez même pas. Attention, parce que moi je vais arriver tout doucement chez vous, hein, boire un bon petit coup d'eau, bien fraîche, là, parce qu'il fait 25 degrés, il fait chaud, hein. Allez, on va poursuivre, bien sûr, dans les bonnes musiques, vous voulez dire, voilà, dans les anciens succès en 1977. Il y avait bien sûr Hervé Villard avec Rêverie. Et puis on va bouger un petit peu à Michael Jackson pour tous les fans avec son Black or White. Tout ça sous le 87.7 où nous sommes ensemble jusqu'à 20h pour Musicalement Vôtre.
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0: Vous pouvez chanter chez vous, hein. Allez-y, laissez-vous aller, c'est parti.
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0: Ah, le roi de la pop, Michael Jackson avec son Black or White.
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0: Et ben voilà, j'ai fait la petite erreur, j'ai appuyé sur le bouton trop vite, évidemment, la page de pub, mais c'est pas grave, elle est passée avant. Alors, messieurs, dames, il est 19h51, ben voilà, nous, cette émission se termine maintenant. Ben oui, parce que c'est les 2 heures, ça passe vite, hein. Ah oui, que voulez-vous? Mais ne vous inquiétez pas, mercredi, on va en passer 3 heures ensemble, voilà. Alors, en tout cas, je tiens à vous remercier de vos nombreux messages via la page Facebook et via notre ligne téléphonique. Merci également de votre fidélité. Merci également de venir le week-end à nos karaokés ici, parce que vous étiez encore nombreux ce week-end. Et je vous rappelle que ce week-end, vous allez pouvoir déguster un demi-poulet, salade, frites, ou bien simplement gyros, frites, salade. Ça, c'est selon ce que vous avez envie, ou bien simplement une frite, une brochette. Ça, vous demanderez à Maria, il n'y a pas de souci avec ça. On est là pour vous faire plaisir. Mais impérativement, pour réserver pour le poulet et la gyros, il suffit d'appeler le 071 45 53 60. Moi, je me lance, je m'éclipse même sur la pointe des pieds, je m'en vais me lancer dans la piscine un petit peu. Ah, ça va faire du bien. Vous aussi, j'espère que vous allez pouvoir vous désaltérer un petit peu et vous hydrater comme il faut. Voilà. Alors, profitez bien. Je vous donne rendez-vous mercredi 18h-21h pour une nouvelle édition. Je serai peut-être un petit peu en retard parce que j'ai un rendez-vous médical, donc on ne sait pas s'ils sont vraiment à l'heure, mais je vais essayer d'aller le plus vite possible. Allez, on se quitte avec Lazara sans moi et le groupe R1Fear avec Led Groove. Bonne soirée et maintenant, juste après ça, vous aurez bien sûr votre émission 100% chansons françaises et je vous dis à mercredi. Ciao, ciao!

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6: Eddy Perron, l'heure de s'informer sur Radio Bonheur. Au cours de gymnastique, on utilise souvent le trampoline. Eh bien, savez-vous qu'il existe notamment le maxi jump? C'est du côté de Wavre. Vous pouvez vous amuser à faire du trampoline. Vous pouvez participer à des compétitions entre différentes équipes. Alors, si vous voulez découvrir le plaisir de sauter en l'air, eh bien, rendez-vous au maxi jump. C'est un parc à trampoline situé chaussée de Louvain, numéro 473 à Wavre. Pas de réservation. Vous voulez plus d'infos? Vous allez sur le site maxi-jump.com. Maxi-jump.com. N'hésitez pas à faire du trampoline pendant les vacances. Vous savez qu'on peut se balader en paddle sur la Sambre. Eh bien oui, le stand-up paddle sur la Sambre permet de découvrir Charleroi autrement. Il y a des balades encadrées, le tarif tourne autour de 50€, mais ça vaut vraiment la peine. Les sorties se font généralement en petits groupes sur réservation. Certaines formules proposent même une immersion dans des zones industrielles abandonnées. Vous voulez plus d'infos, vous allez sur le site tourdumondeenbelgique.be, tourdumondeenbelgique.be. Nous sommes avec Lorraine qui est guide touristique à la Maison du Tourisme de Thouin. On peut découvrir plein de choses, hein, notamment la distillerie. Alors, elle est où cette distillerie? À Biercé, Rani?
7: Alors maintenant, elle est depuis 2000 à Rani, en la rue de la Roquette. En réalité, elle a déménagé dans la ferme de la Cour au début des années 2000 pour s'agrandir, pouvoir accueillir le tourisme, pour qu'on puisse visiter les installations et les alambics. Et puis ben, surtout déguster un verre sur nos produits de terroir.
6: En plus, Rani, ben, c'est le plus beau village de Wallonie.
7: Ah ben oui, alors c'est un village qui est uniforme puisque les bâtisses ont été construites avec la pierre locale puisqu'il y avait une carrière à Ragny et puis qu'au 17e ils ont commencé à construire avec des briques au-dessus. Donc les bâtiments ont une certaine harmonie, qui en fait, il est fleuri aussi, ce qui en fait un très joli village.
6: Le festival Il est temps d'en rire, ça se passe au lac de Genneval, qui est un site absolument superbe. Alors pendant tout l'été, vous pourrez applaudir sur scène deux comédiens qui vont jouer 15 rôles différents avec un spectacle plein d'humour. Et puis il y a aussi des humoristes comme par exemple Laurence Bibot ou encore Véronique Gallo. Tout ça est à découvrir au lac de Genneval. Il y a aussi des spectacles pour les tout-petits. Plus d'infos, vous allez sur le site ilestemps-d'en-rire.be, ilestemps-d'en-rire.be, et c'est jusqu'au 4 septembre et c'est durant tout l'été. Radio Bonheur, je vous souhaite une bonne soirée.
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1: Bonjour tout le monde, aujourd'hui lundi 10 août, nous fêtons les Laurents. Le dicton à la Saint-Laurent, tout fruit est bon pour les dents. Les anniversaires nous arrivent avec les 62 ans de Lucieri Ida de Marcinelle, les 85 ans de Van Poncel Jacques de Morlanway, les 60 ans de Marie Momens de Courcelles et Libère de Vieilleville lui fête ses 45 ans.
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